Bob Walsh. J'espère que vous n'avez pas trop le coup du blues aujourd'hui. On vient d'entendre Snow Falling Great Day. Oui, je disais donc, j'espère que vous n'avez pas trop le blues de reprendre en cette nouvelle rentrée, mais bon, hein, les choses étant ce qu'elles sont. Il n'y a pas de neige, mais juste un peu de pluie, comme ça, au passage, mais bon, pas de trop, juste assez, quand même. Une heure de radio show dans les conditions du direct, hein, et on continue, bien sûr, pendant une heure à passer ensemble. On se redira tout ça tout à l'heure, bien sûr, tranquillement. L'important, c'est d'écouter de la musique. Et là, on va écouter The Dramatics avec Watch a See à Jazzbox International on air. On RNI, Radio North Sea International, Jack Wessio.

0: The Dramatics, Just Works International, on Air on RNI, Radio North Sea International. On les a entendus, The Dramatics, avec Watcha, See is Watcha, Get. Voilà, vous savez tout. Bien, toujours dans les conditions du direct. J'ai pas trop envie de me fatiguer aujourd'hui. Hein. Mollo, on y va mollo, oui. Cool, relax, mais avec quand même un maximum de bonne musique.
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1: Et on écoute Jimi Hendrix. La dernière fois, on l'avait écouté avec Jimi Hendrix en vocale guitare, Billy Cox à la basse et Buddy Miles aux drums pour le morceau Loverman. Cette fois-ci, je vous suggère d'écouter Foxy Lady avec le trio de basse, bien sûr en vocale guitare Jimi Hendrix à la basse, Noel Redding et aux drums Mitch Ride.

The Train Is Gone, c'était Chuck Willis. À présent, je vous invite à écouter Louis Jordan avec Ciao Ciao, Sid Bowie, c'est ça? Non, Shbouie,

0: Yeah, Jack with you, on air and I, Radio North Sea International, Louis Jordan, avec Chou Chou Chou Boogie. Ouais, très bien, j'aime beaucoup ce titre-là. Allez, on continue, bien, on a largement le temps. Relax, un maximum de good music aujourd'hui.
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0: Voilà, c'est comme ça tous les soirs à 21h, également tous les matins à 10h et en écoute simultanée le lundi matin à 10h à bord de Radio North Sea International Deutschland. Voilà, vous savez tout sur notre application online Radio Box, Jazz Box Radio International et notre page facebook.com/jazzboxone comme annoncé au début de cette émission en Various Artists. On écoute Bob Marley, tiens, puisqu'il va y avoir très prochainement un spécial à bord de Radio North Sea International en association avec Jazzbox International. One Drop. Why you?

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1: Un des artistes les plus marquants de la scène française, réuni autour du piano de Jean-Yves D'Angelo, j'ai nommé le regretté Patrick Verbeek avec I Was a Lover. On écoute à présent The Supremes, si vous le voulez bien, avec I Want a Guy.

0: Voilà, elle est très émouvante. The Supremes, Jazzbox International, on air on RNI, Radio North Sea International. Je vous invite à présent à écouter un ancien titre de Peter Paul and Mary. Le disque craque un peu, c'est du vinyle, bien sûr. Avec Single Girl.
1: Merci.

Love Me Right, Laverne Baker, Jazzbox International. Attention, voici à présent Louis Louis par Richard Berry, mais c'est pas le même, hein. C'est un chanteur celui-ci.

Voilà, c'est véritablement cool, n'est-ce pas? On voyage à travers le temps et ça va être encore le cas ici avec Kid Creole and the Coconuts. On les écoute avec Andy Cote.

Every Time We Touch, Cascada, avec l'album Every Time We Touch, Premium Edition, sorti en 2005, et sous le label Zoo Digital, par l'artiste Cascada. Voilà. On continue. Bah oui, c'était histoire de changer un petit peu, de reprendre un peu de rythme. Il nous reste encore 15 bonnes minutes de bonne musique. Et ça va être le cas encore pour cette nuit d'amour. Oh, Kova, oui, Jazzbox Radio International, on air, NRNI, Radio North International, Jack with you.

0: Voilà, on va enchaîner avec Game Warrior Robin. Et bien sûr, ça va être ZZ Top à Justbox International on air.
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1: We'd like for y'all to help us get in the groove.
2: Oh, oh, oh. Je le sentais mal celui-ci. On écoute le second titre. Ce sera pour la prochaine fois. En préface, pour aujourd'hui, ce sera le tout dernier titre de Marc Moulin.

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1: Et puis on se retrouve sur l'application online Radiobox, Jazzbox Radio International. 24 heures sur 24, 7 jours sur 7, Jack with you. On air NRI, Radio North International Deutschland, tous les lundis à 10h également. Et vous nous retrouvez en various artistes tous les soirs à 21h et tous les matins à 10h sur Jazzbox Radio International. Je vous dis à tout bientôt, bye bye, see you soon, tchuss, au revoir.